0: 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Non, c'est un riche, il va protéger les riches, il va pas œuvrer pour défendre les intérêts économiques des pauvres. Il faut être con pour croire qu'un riche, il va défendre... Je me dis que seuls les migrants peuvent sauver la France. 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
2: Pour commencer, on débute avec le Prévert à Rabastens qui propose des ateliers pour les plus de 60 ans. Le premier, Bien vieillir est un sport de haut niveau, débute le 15 septembre. Il permet lors de séances d'activité physique adaptée de maintenir la mobilité et de prévenir les chutes. L'autre dispositif, baptisé En Lien, est un accompagnement au numérique. Du 14 septembre au 23 novembre, il propose aux plus de 60 ans de gagner en autonomie dans l'usage de smartphones, tablettes ou ordinateurs. Pour toute information, vous pouvez contacter le 06 20 36 70 23 ou envoyer un courrier électronique à contact@leprévert81.fr. Le dimanche 20 septembre 2026, la ville de Montans organise son traditionnel vide-grenier. Il se déroulera de 8h à 18h avec des animations et un stand buvette. A noter que les recettes des inscriptions seront reversées au profit de la lutte contre la mucoviscidose. Pour s'inscrire, vous pouvez appeler au 06 73 65 52 98. On continue avec le forum des associations de Lavaur le samedi 12 septembre de 9h à 14h au jardin de l'évêché. Les différentes associations culturelles et sportives de la ville seront présentes pour présenter des activités au public. Une info sport et loisirs maintenant avec une nouveauté qui concerne la piscine municipale de Gaillac. Depuis la rentrée, le bassin couvert Pichery a élargi ses horaires d'ouverture. Le public peut désormais nager tous les vendredis de 12h15 à 14h15. Vous pouvez retrouver l'ensemble des activités, aquagym, cours pour enfants ou aquabike et les tarifs sur le site www.gaillac.fr. Et on termine par une info prévention avec la 6e journée sport santé organisée par l'assurance maladie du Tarn. Elle aura lieu le 9 septembre de 10h à 17h, place du Vigan Albi. Le public pourra essayer gratuitement 14 disciplines sportives et obtenir des conseils sur les bienfaits d'une activité physique adaptée.
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